Il est un devoir de croire, c'est-à-dire de croire fermement par le cœur, que Allah Ta'ala existe de toute éternité avant toute chose, que nul ne mérite d'être adoré sinon lui, et qu'il est le créateur de toutes les choses qui existent.